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avec DJ Killer.

0: c'est Total Faya avec DJ Killer sur Énergie.
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1: Eh oui, la famille, ça se passe comme ça. Hein. Tu es sur Énergie Master Mix, TG Agency, Link Music, ça fait.

0: Et oui, la famille, on continue comme ça. On va ralentir un peu quand même. Il reste quelques minutes, donc on fait ça comme ça. Avec du love. On encloche le mode love activé.
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0: Allez, on fait ça slowly, tranquillement. Donne-moi du love. Donne-moi du sexy et du sweet.

Et oui, la famille on termine comme ça, hein. Tout en douceur. Hey, c'était DJ Sed, Energy Master Mix, Friday Night. En tout cas, moi je te dis, tu me suis sur mes réseaux Instagram, DJ Sed, DJ underscore Sed.

Et on continue comme ça. Wouh! Attention!

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0: Yo la famille, c'est DJ Keke de la Caribbean Sound.
1: Encore une dinguerie aux platines d'énergie Master Mix.
0: On se retrouve pour cette édition. Une heure de cardio. Une heure pour lâcher prise. On commence maintenant.

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